chichemas. Nous les captons et les amplifions à l'aide de nos flatupompes. Elles sont ensuite moulinées et gravées par les chanterelles pour former ainsi une répartition, la répartition des vents, des morts et du compost, permettant d'accompagner les voix de la chichma. Tout le processus se fait en symbiose au sein du Sbamorc. C'est simple et trouble.